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La Pietà est le projet artistique créé par l'écrivaine, musicienne, compositrice Virginie Nourry autour d'un roman en cours d'écriture. Certaines de ses chansons sont des passages de son livre La Moyenne. Reconnue pour sa gouaille, ses textes et son énergie, La Pietà officie depuis une dizaine d'années sous le nom de la statue de Michel-Ange. C'est

s'infirme. La Pietà décline son histoire dans des mini-EP au titre Rageur, puis dans son premier album, La Moyenne, en 2020, et explose sur scène aux quatre coins du pays sous un masque de chat au ton vindicatif. Cette musicienne de talent compose musique et paroles entre violence et douceur, punk rock et slam, hurlements et murmures.

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1: La Pietà est une femme qui dérange. Et ce n'est pas la sortie le 25 novembre 2022 de son deuxième album, L'Innamorata, qui nous contredira. Avec un goût prononcé pour la révolte, La Pietà tombe le masque en révélant les tatouages sauvages d'une chanteuse à la plume libre et audacieuse. Avec une musique plus électro et une voix plus scandée, elle parle ainsi aux tripes et au cœur.
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1: Tout au long de ses 13 nouveaux titres, La Pietà reste toujours aussi insolente et fiévreuse tant elle apporte sa réflexion sur l'amour de nos jours. Choisir, c'est renoncer et elle n'est pas du genre à renoncer. Amoureuse des émotions contraires, des intempéries du cœur, des aléas de l'humeur, de la fougue, de la passion, La Pietà ne vous laissera pas de marbre. Elle sera en concert à tout bout de champ à Lyon le vendredi 19 juin 2026. La Pietà, c'est l'artiste de la semaine sur Radio B.

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1: Bonjour à toutes et à tous. Bonjour Élodie.
2: Bonjour Charlotte.
1: Je suis stagiaire à Radio B.
2: Oui, et la semaine dernière, tu es venue en résidence avec toute l'équipe dans la Bresse.
3: Vous écoutez Radio B. Nous parlons de Sam. Mais qui est-il ?
1: Au collège Louis Vuitton de Saint-Trivier-de-Courte, quelque chose se prépare. Le grand retour de Sam.
2: Mais qui est Sam ? Telle est la question que chacun se pose dans l'établissement et dans ses alentours.
1: Sam, c'est un personnage, soi-disant de retour dans la région après 15 ans d'absence, créé par Benoît Payon, metteur en scène dans la compagnie Institute, et Raphaël Billet, danseur du groupe Nuit. Travaillant aussi bien avec des enfants de primaire que des collégiens, il mêle danse, théâtre et cirque pour produire des représentations originales centrées sur le retour du mystérieux bonhomme. En menant une enquête artistique et collective, Benoît et Raphaël tentent de recréer un lien entre le territoire bressan et leurs habitants grâce à la thématique universelle de la fête.
2: Une fête pour célébrer le retour de Sam est justement organisée le vendredi. Sera-t-il présent ?
1: La semaine dernière, nous étions en résidence au collège avec la classe de 6e C et plus précisément au CDI, avec l'aide de la professeure documentaliste Madame Dupré. L'objectif est d'initier les jeunes au journalisme et à la prise de parole en public, en créant de toutes pièces une émission en direct qui aura lieu le vendredi. Tout au long de cette semaine, ils interviewent les artistes, les élèves, mais aussi le personnel éducatif.
2: Le but, comprendre cette énigme autour de Sam, pas seulement qui il est, mais aussi ce qu'il pourrait être. Pourquoi toutes ces représentations et performances artistiques ?
1: Après plusieurs interventions de Elsa la semaine précédente sur l'éducation aux médias, les collégiens deviennent de réels journalistes en herbe, animateurs, intervieweurs et même créateurs de jingles.

0: voulais un peu avoir votre avis concernant le projet que vous avez mené cette semaine, du coup, avec Radio B. Donc déjà, j'ai une première question. Pour vous, à quoi elle sert, cette émission ?
1: À comprendre qui est Sam.
2: Entendre nos voix et à nous faire connaître.
0: Je voulais aussi savoir qui vous aviez interviewé et pourquoi et qu'est-ce que ces personnes vous ont apporté dans votre enquête.
1: Nous, on n'a toujours pas fait notre interview, mais on va interviewer Raphaël et il va essayer un peu de nous expliquer qui est ce Sam et comment va se passer sa fête de retour.
2: Nous, on va interviewer Benoît et on va un peu savoir qui est Sam.
3: Nous, on a interviewé Déborah pour savoir la sonnerie avec si ça avait un rapport avec Sam.
0: Qu'est-ce qui vous a le plus plu pendant ce projet ?
1: Moi, ce qui m'a le plus plu dans le projet, c'est parler au micro. Écrire les phrases sur le cahier ou sur l'ordi, donc le conducteur.
2: J'ai aimé quand on parlait au micro et quand on écrivait et quand on posait les questions.
4: Moi, j'ai aimé quand on fait notre propre jingle.
5: Moi, j'ai bien aimé quand on posait les questions aux gens.
3: Faire les interviews et les reportages.
0: Est-ce que vous pourriez être Sam et quitter votre territoire, votre chez-vous, pendant 15 ans ?
1: Oui, moi, je veux bien. Pourquoi ? Bah, comme ça, je ne verrai plus mes frères et sœurs. Je serai un peu libre. Et en moins, je pourrai connaître d'autres personnes, me faire peut-être de nouveaux amis. Et voir à peu près le monde qu'il y a autour de moi.
2: Je veux bien partir parce que découvrir le monde entier.
6: Moi, oui, parce que pour découvrir le monde et voilà.
4: Moi, oui, parce que j'aime bien voyager et ne plus voir mes parents et mon frère.
5: Moi aussi, oui, parce que j'ai toujours été au même endroit, donc ça me permettrait de changer de pays.
1: Et comme ça, je pourrais être dans l'avion, et dans l'avion, on peut regarder des films et des dessins animés. Sauf que nos parents, ils nous interdisent.

0: Ils vont même à l'EHPAD pour connaître les traditions festives du passé. Un micro-trottoir dans la cour du collège est aussi organisé et les autres classes impliquées dans le projet sont interrogées.
1: Mais attention, faire de la radio, c'est toute une organisation. Pas de bruit parasite dans le micro, un conducteur à respecter et une élocution à soigner. Le générique et le jingle doivent aussi être de mise pour une émission de qualité. Avec le professeur de musique, les élèves ont fait tinter les carillons.
0: Une fois tout enregistré, il faut se préparer, puisque l'émission a lieu en direct le vendredi après-midi. Après quelques répétitions générales, les enfants prennent enfin place devant le studio mobile

0: installés dans le CDI. Ils sont prêts à décortiquer ce méli-mélo d'art, de réel, de fiction, en mêlant interviews, micro-trottoirs, reportages et surtout musique. C'est la fête quand même. Grâce à ce projet, les élèves de 6e C, et même les plus timides, peuvent prendre conscience du pouvoir du micro, de l'enquête et des médias en général. Il est simple de parler, mais un peu moins devant ses camarades, et d'autant plus si c'est enregistré, et ça, les collégiens en témoignent.
1: Attendez, mais alors, qui est Sam ?
0: Si cela reste une énigme non résolue à ce jour, la fête du vendredi soir ainsi que les futurs projets pourront sûrement mieux répondre à cette question. Mais si les 6e C ont bien découvert quelque chose, c'est qu'on a tous une part de Sam en nous, un peu ici, un peu ailleurs, bressant mais aussi voyageur, mais surtout fêtard, et pour ça, chacun a son art.

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0: Bonjour à toutes et à tous, bienvenue dans Le Carnet, l'agenda des sorties près de chez nous. Cette semaine, je suis accompagnée par Charlotte, stagiaire à Radio B. Bonjour Charlotte.
2: Bonjour.
0: Alors Charlotte, qu'est-ce qu'on va faire cette semaine ?
2: Cette semaine, on va aller en concert jazz, surf rock, metal fusion, rock prog et trance noise, faire la fête et découvrir la pêche.
0: Le vendredi 19 juin, la Ferma Jazz de Bourg-en-Bresse donne carte blanche au conservatoire.
2: Le département Jazz et Musique Actuelle, ou JAMA, du conservatoire, nous propose une soirée aux couleurs multiples avec des répertoires variés, travaillés tout au long de l'année.
0: Carte blanche au conservatoire, c'est le vendredi 19 juin à 20h30 à la Ferma Jazz de Bourg-en-Bresse. L'entrée est au chapeau. Plus d'informations sur lafermajazz.com. Pour la fête de la musique, le Saint-Antoine à Mâcon nous propose un week-end de concerts gratuits.
2: Le vendredi 19 juin, place au surf rock de Cannibal Mosquitos et au catchcore psyché de Bidulman versus Mandibule.
0: Le samedi 20 juin, retrouvez le rock progressif de Monster Jazz et le fusion metal rap de Dahu.
2: Et le dimanche 21 juin, ne manquez pas le trance noise core de Disco Bull.
0: Les concerts gratuits, c'est du vendredi 19 au dimanche 21 juin au Saint-Antoine de Mâcon. Les samedis 20 et dimanche 21 juin, événement exceptionnel à Saint-Jean-sur-Essouze. Pour nous en parler, on accueille tout de suite Canningart Sita Enzolani de l'association Jeunesse et Sport de la Haute-Bresse. Bonjour Canningart.
3: Bonjour.
0: Pour commencer, vous nous présentez votre association.
3: Notre association, c'est une association qui a été créée en 2015. Donc cette association a but associatif, socio-culturel et sportif.
0: Et comment est né le projet ?
3: Le projet, c'est au courant d'arrivée de mon père, j'étais blessé parce que moi je suis un ancien sportif qui est né au Congo à Kinshasa et puis qui a évolué à Kinshasa. J'étais blessé, mon père est venu, il m'a motivé pour créer une association.
2: Vous nous proposez une fête foraine dans l'après-midi ?
3: Oui, ça commence à partir de midi. Donc on propose à partir de midi déjà un barbecue, fête foraine, donc avec des activités gonflables, pour les jeunes, ados et les parents aussi. On n'oublie pas les parents, que ce soit une fête en famille. Donc après, c'est des barbecues qui va dire encore jusqu'au soir.
2: Est-ce qu'il y aura d'autres animations ?
3: Oui, donc il y aura beaucoup d'animations. Donc il y aura l'initiation boxe. Il y aura l'animation aussi avec des courses avec des sacs. Il y a plusieurs activités qui seront prévues pour les animations entre parents, amis, enfants, parents.
2: Et en soirée ?
3: En soirée, c'est donc on commence par une soirée avec, comme c'est la fête de la musique, donc on va commencer avec l'harmonie musicale, qui va faire un peu un fanfare, et puis après on va danser sur tous les rythmes, que ce soit années 80, années 2000, ou même les années 2026, donc avec une soirée mousse qui s'annonce une bonne soirée.
0: Et combien coûte l'entrée ?
3: L'entrée c'est 10 euros. Et puis on a fait aussi la fête forain qui sera au prix vraiment abordable pour tout le monde. Donc le but c'est ça, que tout le monde vient faire la fête. Comme ça tout le monde s'amuse aussi en même temps.
0: On imagine qu'il y a beaucoup de personnes derrière un événement comme celui-ci. Combien de personnes participent à l'aventure ?
3: Combien de personnes ? Donc pour l'instant, donc on attend encore des volontaires, des gens qui veulent venir nous donner un coup de main. Ils sont les bienvenus. Donc parce que ça demande beaucoup de bras et puis on n'est jamais assez nombreux.
2: Est-ce que vous avez un message pour nos auditeurs ?
3: Je fais partie de l'ancien de la Clé des Champs, donc on a organisé beaucoup des soirées mousses. S'ils veulent revivre la soirée mousse avec l'ambiance bon enfant, avec une bonne sécurité aussi, qui viennent aussi. Et puis il y a aussi à 4 heures aussi, qu'on n'a pas oublié aussi les goûters, pour les parents, les enfants, tout ça après l'effort physique. Il faut compenser aussi. On a des feux d'artifice aussi en partenariat avec la mairie de Saint-Jean. Ça va être à 22h. Donc, des feux d'artifice qu'on n'oublie pas parce que ça sera beau à voir.
0: Merci Koenigert.
3: Merci beaucoup.
0: Je rappelle les dates. La journée d'animation et la grande soirée mousse, c'est les samedis 20 et dimanche 21 juin sur la place de l'église et le parc de Saint-Jean-sur-Essouze. Plus d'informations sur la page Facebook de l'association Jeunesse et Sport de Haute-Bresse.
3: Venez nombreux vivre une ambiance bon enfant, des attractions, d'initiation à boxe et puis plein d'activités que vous allez découvrir sur place.
0: Le vendredi 3 juillet, direction Saint-Julien-sur-Essouze pour une pêche pédagogique.
2: Les 2 et 3 juillet, une pêche électrique va être réalisée pour évaluer la population piscicole. Ressouze et Affluent nous propose de découvrir la technique de pêche électrique, les espèces de poissons présentes dans la Ressouze et les opérations de mesure et d'observation réalisées par les équipes.
0: La pêche pédagogique, c'est le vendredi 3 juillet de 16h à 19h à Saint-Julien-sur-Essouze et c'est gratuit. Plus d'informations et réservations sur ressouze-affluent.fr. Merci d'avoir écouté Le Carnet. Si vous voulez qu'on parle de votre événement à l'antenne, n'hésitez pas à nous contacter au 04 69 19 55 27 ou par mail à l'adresse développement@radio-b.fr.
2: On se retrouve bientôt pour de nouvelles idées sorties. Bonne journée sur Radio B.
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Amis Burgiens, bonjour à vous. L'été s'avance vers nous et écrase de son poids la délicatesse du printemps. La chaleur monte, monte. Les mouches virevoltent frénétiquement, se cognent aux vitres et nous agacent prodigieusement. Les pieds prennent l'air et les orteils des couleurs. Le corps se dévêt. Le sommeil est moins profond mais plus agité. La lumière change. Il faut chercher sa douceur et sa subtilité de plus en plus tôt le matin. La lumière et toutes ces sensations visuelles. Voilà l'obsession d'un peintre qui a changé notre regard sur la nature. Oscar Claude Monet, né en 1840 à Paris et mort en 1926 à Giverny. Un très bel album initiatique lui rend hommage, et même plus qu'un hommage, explique l'homme et le peintre. Ce qu'est peindre pour Monet, ce que signifie cette psalmodie qui marqua sa vie. Ainsi de la bête qui tourne sa meule, ainsi du peintre qui toujours peint, qui toujours revient à la peinture. Effa au dessin et couleurs, Salva Rubio au scénario, signe Monet, nomade de la lumière, aux éditions Le Lombard, paru en mars 2017, presque 10 ans déjà.

En 1923, Georges Clémenceau, ami du grand peintre Claude Monet, accompagne celui-ci chez le médecin pour le convaincre de se faire opérer enfin de la cataracte qui le ronge depuis plus de 10 ans. Monet, sur son lit de convalescence, les yeux bandés, se souvient alors de sa vie. Sa rencontre avec son mentor, Eugène Boudin, avec qui il apprend la vraie peinture à ses yeux réels, purs, sincères, à Rouel près du Havre en 1858. Encouragé par sa tante, peintre amateur et Boudin, il part s'installer à Paris et rencontre à l'Académie Glaire Renoir, Basile, Sisley, Pissarro. Déjà, il est rebelle à l'académisme, mais ne peut échapper à la nécessité de se faire accepter au salon pour espérer vendre et vivre de son art. En 1863, il découvre un événement qui marque sa vie, le Salon des Refusés, où Manet expose le scandaleux Déjeuner sur l'herbe. Son anti-académisme impressionne Monet, qui admire son équilibre et sa composition, mais pense faire mieux. Il part donc avec ses amis à la campagne, direction Jailly, pour y rencontrer ses maîtres de l'école de Berbizon, Corot, Diaz, Rousseau et Millet. Mais c'est une déception. Certes, ils peignent en plein air, mais achèvent leur toile en atelier. Monet veut peindre dans la nature de bout en bout et par tous les temps. Il participe alors à la création du Salon des Indépendants, mais les critiques l'éreintent. C'est cette quête absolue de la lumière qui lui vaudra splendeur et misère, dette colossale, souci de famille. Au bord du gouffre, en 1880, son ami Renoir lui donne un conseil, celui de se présenter au salon officiel, car les temps ont changé, les critiques, les marchands, les acheteurs. Il doit quitter les impressionnistes qui n'ont jamais eu à se battre comme lui, car ils ne peuvent être comme lui. Ils sont riches, ils n'ont jamais souffert de la faim. Par respect pour sa famille, toujours présente pour lui en toutes circonstances, Monet accepte. C'est un succès, le salon reconnaît son génie. La première moitié de son existence prend fin et commence à Giverny. Au terme de sa convalescence, Clémenceau réveille Monet et lui enlève ses bandages. L'emmène dans le jardin pour lui faire ouvrir les yeux sur son étang de nénuphar. Que dire d'autre ? Cet album est une merveille à lire et relire et une remarquable initiation à Monet de l'intérieur. L'on saisit alors tout le sens de son acharnement. Ici, peu de bulles de dialogue, surtout des légendes où Monet se raconte en voix off. Le rythme de la mise en page est efficace, mais c'est surtout le dessin qui impressionne. Équilibré entre le trait et la couleur, privilégiant parfois la couleur en variant les styles et les techniques au gré des émotions du peintre. C'est une bande dessinée impressionniste qui reste dans son propos. Une annexe documentaire lit les dessins au tableau de Monet, comme dans une toile de canevas. L'on referme cet album, émerveillé, et déjà on a envie de le rouvrir et de courir au musée. Allez vite dans votre bibliothèque préférée, ou commandez chez votre libraire Monet, Nomade de la Lumière, paru aux éditions du Lombard en septembre 2017. Nous nous quittons sur un extrait de la suite « Ma mère loi » de Maurice Ravel, mouvement 5, intitulé « Le jardin féerique, lent et grave ».

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La Pietà est le projet artistique créé par l'écrivaine, musicienne, compositrice Virginie Nouri autour d'un roman en cours d'écriture. Certaines de ses chansons sont des passages de son livre La Moyenne. Reconnue pour sa gouaille, ses textes et son énergie, La Pietà officie depuis une dizaine d'années sous le nom de la statue de Michel-Ange. C'est

0: La Pietà décline son histoire dans des mini-EP au titre Rageur, puis dans son premier album, La Moyenne, en 2020, et explose sur scène aux quatre coins du pays sous un masque de chat au ton vindicatif. Cette musicienne de talent compose musique et paroles entre violence et douceur, punk rock et slam, hurlements et murmures.
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1: La Pietà est une femme qui dérange. Et ce n'est pas la sortie le 25 novembre 2022 de son deuxième album, L'Innamorata, qui nous contredira. Avec un goût prononcé pour la révolte, La Pietà tombe le masque en révélant les tatouages sauvages d'une chanteuse à la plume libre et audacieuse. Avec une musique plus électro et une voix plus scandée, elle parle ainsi aux tripes et au cœur.
0: Je suis indécise, je sais pas ce que je vais mettre aujourd'hui. Une robe Dolce Vita, des baskets, un vieux body. Mon follow de Gaga, peut-être mon lady. Ou bien mes pauvres perles de chez Franprix. D'ailleurs en fait je suis plus si sûre de vouloir sortir. J'ai peut-être juste envie de me rendormir. Je suis indécise, je sais pas si je vais pas rester au fond de mon lit.
1: Tout au long de ses 13 nouveaux titres, La Pietà reste toujours aussi insolente et fiévreuse tant elle apporte sa réflexion sur l'amour de nos jours. Choisir, c'est renoncer et elle n'est pas du genre à renoncer. Amoureuse des émotions contraires, des intempéries du cœur, des aléas de l'humeur, de la fougue, de la passion, La Pietà ne vous laissera pas de marbre. Elle sera en concert à tout bout de champ à Lyon le vendredi 19 juin 2026. La Pietà, c'est l'artiste de la semaine sur Radio B.

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2: Bonjour à toutes et à tous. Bonjour Élodie.
3: Bonjour Charlotte.
2: Je suis stagiaire à Radio B.
3: Oui, et la semaine dernière, tu es venue en résidence avec toute l'équipe dans la Bresse.
4: Vous écoutez Radio B. Nous parlons de Sam. Mais qui est-il ?
2: Au collège Louis Vuitton de Saint-Trivier-de-Courte, quelque chose se prépare. Le grand retour de Sam.
3: Mais qui est Sam ? Telle est la question que chacun se pose dans l'établissement et dans ses alentours.
2: Sam, c'est un personnage, soi-disant de retour dans la région après 15 ans d'absence, créé par Benoît Payon, metteur en scène dans la compagnie Institute, et Raphaël Billet, danseur du groupe Nuit. Travaillant aussi bien avec des enfants de primaire que des collégiens, il mêle danse, théâtre et cirque pour produire des représentations originales centrées sur le retour du mystérieux bonhomme. En menant une enquête artistique et collective, Benoît et Raphaël tentent de recréer un lien entre le territoire bressan et leurs habitants grâce à la thématique universelle de la fête.
3: Une fête pour célébrer le retour de Sam est justement organisée le vendredi. Sera-t-il présent ?
2: La semaine dernière, nous étions en résidence au collège avec la classe de 6e C et plus précisément au CDI, avec l'aide de la professeure documentaliste Madame Dupré. L'objectif est d'initier les jeunes au journalisme et à la prise de parole en public, en créant de toutes pièces une émission en direct qui aura lieu le vendredi. Tout au long de cette semaine, ils interviewent les artistes, les élèves, mais aussi le personnel éducatif.
3: Le but, comprendre cette énigme autour de Sam, pas seulement qui il est, mais aussi ce qu'il pourrait être. Pourquoi toutes ces représentations et performances artistiques ?
2: Après plusieurs interventions de Elsa la semaine précédente sur l'éducation aux médias, les collégiens deviennent de réels journalistes en herbe, animateurs, intervieweurs et même créateurs de jingles.
5: C'est bien que ça m'ouvre. C'était mieux ce que vous aviez fait avant.
2: Peu après avoir effectué quelques recherches sur ce mystérieux Sam, les sixièmes comprennent vite que ce retour n'est qu'un prétexte. Un prétexte pour faire connaître la danse, le théâtre, mais aussi et surtout pour faire la fête. Même la sonnerie aux airs de Dansa Kuduro semble faire partie de cette immense célébration. Après avoir rédigé des questions, les collégiens interviewent le metteur en scène Benoît Payon et le danseur Raphaël Billet, ainsi que la classe de CM2 et l'institutrice, en pleine répétition chorégraphique.

0: Dans votre enquête
1: Nous, on n'a toujours pas fait notre interview, mais on va interviewer Raphaël et il va essayer un peu de nous expliquer qui est ce Sam et comment va se passer sa fête de retour.
2: Nous, on va interviewer Benoît et on va un peu savoir qui est Sam.
3: Nous, on a interviewé Déborah pour savoir la sonnerie avec si ça avait un rapport avec Sam.
0: Qu'est-ce qui vous a le plus plu pendant ce projet?
1: Moi, ce qui m'a le plus plu dans le projet, c'est parler au micro, écrire les phrases sur le cahier ou sur l'ordi, donc le conducteur.
2: J'ai aimé quand on parlait au micro et quand on écrivait et quand on posait les questions.
4: Moi, j'ai aimé quand on fait notre propre jingle.
5: Moi, j'ai bien aimé quand on posait les questions aux gens.
3: Faire les interviews et les reportages.
0: Est-ce que vous pourriez être Sam et quitter votre territoire, votre chez-vous, pendant 15 ans?
1: Oui, moi je veux bien. Pourquoi? Comme ça, je ne verrai plus mes frères et sœurs. Je serai un peu libre. Et en moins, je pourrai connaître d'autres personnes, me faire peut-être de nouveaux amis et voir à peu près le monde qu'il y a autour de moi.
2: Je veux bien partir parce que... découvrir le monde entier.
6: Moi, oui, parce que pour découvrir le monde et voilà.
4: Moi, oui, parce que j'aime bien voyager et ne plus voir mes parents et mon frère.
5: Moi aussi, oui, parce que j'ai toujours été au même endroit, donc ça me permettrait de changer de pays.
1: Et comme ça, je pourrais être dans l'avion, et dans l'avion, on peut regarder des films et des dessins animés, sauf que nos parents, ils nous interdisent.

0: Ils vont même à l'EHPAD pour connaître les traditions festives du passé. Un micro-trottoir dans la cour du collège est aussi organisé et les autres classes impliquées dans le projet sont interrogées.
1: Mais attention, faire de la radio, c'est toute une organisation. Pas de bruit parasite dans le micro, un conducteur à respecter et une élocution à soigner. Le générique et le jingle doivent aussi être de mise pour une émission de qualité. Avec le professeur de musique, les élèves ont fait teinter les carillons.
0: Une fois tout enregistré, il faut se préparer, puisque l'émission a lieu en direct le vendredi après-midi. Après quelques répétitions générales, les enfants prennent enfin place devant le studio mobile installé dans le CDI. Ils sont prêts à décortiquer ce méli-mélo d'art, de réel, de fiction, en mêlant interview, micro-trottoir, reportage et surtout musique. C'est la fête quand même. Grâce à ce projet, les élèves de 6e C, et même les plus timides, peuvent prendre conscience du pouvoir du micro, de l'enquête et des médias en général. Il est simple de parler, mais un peu moins devant ses camarades, et d'autant plus si c'est enregistré, et ça, les collégiens en témoignent.
1: Attendez, mais alors, qui est Sam ?
0: Si cela reste une énigme non résolue à ce jour, la fête du vendredi soir ainsi que les futurs projets pourront sûrement mieux répondre à cette question. Mais si les 6e C ont bien découvert quelque chose, c'est qu'on a tous une part de Sam en nous, un peu ici, un peu ailleurs, bressant mais aussi voyageur, mais surtout fêtard, et pour ça,

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0: Bonjour à toutes et à tous, bienvenue dans Le Carnet, l'agenda des sorties près de chez nous. Cette semaine, je suis accompagnée par Charlotte, stagiaire à Radio B. Bonjour Charlotte.
2: Bonjour.
0: Alors Charlotte, qu'est-ce qu'on va faire cette semaine ?
2: Cette semaine, on va aller en concert jazz, surf rock, metal fusion, rock prog et trance noise, faire la fête et découvrir la pêche.
0: Le vendredi 19 juin, la Ferma Jazz de Bourg-en-Bresse donne carte blanche au conservatoire.
2: Le département Jazz et Musique Actuelle, ou JAMA, du conservatoire, nous propose une soirée aux couleurs multiples avec des répertoires variés, travaillés tout au long de l'année.
0: Carte blanche au conservatoire, c'est le vendredi 19 juin à 20h30 à la Ferma Jazz de Bourg-en-Bresse. L'entrée est au chapeau. Plus d'informations sur lafermajazz.com. Pour la fête de la musique, le Saint-Antoine à Mâcon nous propose un week-end de concerts gratuits.
2: Le vendredi 19 juin, place au surf rock de Cannibal Mosquitos et au catchcore psyché de Bidulman versus Mandibule.
0: Le samedi 20 juin, retrouvez le rock progressif de Monster Jazz et le fusion metal rap de Dahu.
2: Et le dimanche 21 juin, ne manquez pas le trance noise core de Disco Bull.
0: Les concerts gratuits, c'est du vendredi 19 au dimanche 21 juin au Saint-Antoine de Mâcon. Les samedis 20 et dimanche 21 juin, événement exceptionnel à Saint-Jean-sur-Essouze. Pour nous en parler, on accueille tout de suite Canningard Sita Enzolani de l'association Jeunesse et Sport de la Haute-Bresse. Bonjour Canningard.
3: Bonjour.
0: Pour commencer, vous nous présentez votre association.
3: Notre association, c'est une association qui a été créée en 2015. Donc cette association habite associatif socio-culturel et sportif.
0: Et comment est né le projet ?
3: Le projet, c'est au courant d'arrivée de mon père, j'étais blessé parce que moi je suis un ancien sportif qui est né au Congo à Kinshasa et puis qui a évolué à Kinshasa. J'étais blessé, mon père est venu, il m'a motivé pour créer une association.
2: Vous nous proposez une fête foraine dans l'après-midi ?
3: Oui, ça commence à partir de midi. Donc on propose à partir de midi déjà un barbecue, fête foraine, donc avec des activités gonflables, pour les jeunes, ados et les parents aussi. On n'oublie pas les parents, que ce soit une fête en famille. Donc après, c'est des barbecues qui vont durer encore jusqu'au soir.
2: Est-ce qu'il y aura d'autres animations ?
3: Oui, donc il y aura beaucoup d'animations. Donc il y aura l'initiation boxe. Il y aura l'animation aussi avec des courses avec des sacs. Il y a plusieurs activités qui seront prévues pour les animations entre parents, amis, enfants, parents.
2: Et en soirée ?
3: En soirée, c'est donc on commence par une soirée avec, comme c'est la fête de la musique, donc on va commencer avec l'harmonie musicale, qui va faire un peu un fanfare, et puis après on va danser sur tous les rythmes, que ce soit années 80, années 2000, ou même les années 2026, donc avec une soirée mousse qui s'annonce une bonne soirée.
0: Et combien coûte l'entrée ?
3: L'entrée, c'est 10 euros. Et puis, on a fait aussi la fête forain qui sera au prix vraiment abordable pour tout le monde. Donc, le but, c'est ça, que tout le monde vient faire la fête. Comme ça, tout le monde s'amuse aussi en même temps.
0: On imagine qu'il y a beaucoup de personnes derrière un événement comme celui-ci. Combien de personnes participent à l'aventure ?
3: Combien de personnes ? Donc, pour l'instant, donc, on attend encore des volontaires, des gens qui veulent venir nous donner un coup de main. Ils sont les bienvenus. Donc, parce que ça demande beaucoup de bras et puis on n'est jamais assez nombreux.
2: Est-ce que vous avez un message pour nos auditeurs ?
3: Je fais partie de l'ancien de la Clé des Champs, donc on a organisé beaucoup des soirées mousses. S'ils veulent revivre la soirée mousse avec l'ambiance bon enfant, avec une bonne sécurité aussi, qui viennent aussi. Et puis il y a aussi à 4 heures aussi, qu'on n'a pas oublié aussi les goûters pour les parents, les enfants, tout ça après l'effort physique. Il faut compenser aussi. On a des feux d'artifice aussi en partenariat avec la mairie de Saint-Jean. Ça va être à 22h. Donc, des feux d'artifice qu'on n'oublie pas parce que ça sera beau à voir.
0: Merci Koenigert.
3: Merci beaucoup.
0: Je rappelle les dates. La journée d'animation et la grande soirée mousse, c'est les samedis 20 et dimanche 21 juin sur la place de l'église et le parc de Saint-Jean-sur-Essouze. Plus d'informations sur la page Facebook de l'association Jeunesse et Sport de Haute-Bresse.
3: Venez nombreux vivre une ambiance bon enfant, des attractions, d'initiation à boxe et puis plein d'activités que vous allez découvrir sur place.
0: Le vendredi 3 juillet, direction Saint-Julien-sur-Essouze pour une pêche pédagogique.
2: Les 2 et 3 juillet, une pêche électrique va être réalisée pour évaluer la population piscicole. Ressouze et Affluent nous propose de découvrir la technique de pêche électrique, les espèces de poissons présentes dans la Ressouze et les opérations de mesure et d'observation réalisées par les équipes.
0: La pêche pédagogique, c'est le vendredi 3 juillet de 16h à 19h à Saint-Julien-sur-Essouze et c'est gratuit. Plus d'informations et réservations sur ressouze-affluent.fr. Merci d'avoir écouté Le Carnet. Si vous voulez qu'on parle de votre événement à l'antenne, n'hésitez pas à nous contacter au 04 69 19 55 27 ou par mail à l'adresse développement@radio-b.fr.
2: On se retrouve bientôt pour de nouvelles idées sorties. Bonne journée sur Radio B.
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Amis burgiens, bonjour à vous. L'été s'avance vers nous et écrase de son poids la délicatesse du printemps. La chaleur monte, monte. Les mouches virevoltent frénétiquement, se cognent aux vitres et nous agacent prodigieusement. Les pieds prennent l'air et les orteils des couleurs. Le corps se dévêt. Le sommeil est moins profond mais plus agité. La lumière change. Il faut chercher sa douceur et sa subtilité de plus en plus tôt le matin. La lumière et toutes ces sensations visuelles. Voilà l'obsession d'un peintre qui a changé notre regard sur la nature. Oscar Claude Monet, né en 1840 à Paris et mort en 1926 à Giverny. Un très bel album initiatique lui rend hommage, et même plus qu'un hommage, explique l'homme et le peintre. Ce qu'est peindre pour Monet, ce que signifie cette psalmodie qui marqua sa vie. Ainsi de la bête qui tourne sa meule, ainsi du peintre qui toujours peint, qui toujours revient à la peinture. Effa au dessin et couleurs, Salva Rubio au scénario, signe Monet. Nomade de la lumière, aux éditions Le Lombard, paru en mars 2017, presque 10 ans déjà.

En 1923, Georges Clemenceau, ami du grand peintre Claude Monet, accompagne celui-ci chez le médecin pour le convaincre de se faire opérer enfin de la cataracte qui le ronge depuis plus de 10 ans. Monet, sur son lit de convalescence, les yeux bandés, se souvient alors de sa vie. Sa rencontre avec son mentor, Eugène Boudin, avec qui il apprend la vraie peinture à ses yeux réels, purs, sincères, à Rouel près du Havre en 1858. Encouragé par sa tante, peintre amateur et Boudin, il part s'installer à Paris et rencontre à l'Académie Glaire Renoir, Basile, Sisley, Pissarro. Déjà, il est rebelle à l'académisme, mais ne peut échapper à la nécessité de se faire accepter au salon pour espérer vendre et vivre de son art. En 1863, il découvre un événement qui marque sa vie, le Salon des Refusés, où Manet expose le scandaleux Déjeuner sur l'herbe. Son anti-académisme impressionne Monet, qui admire son équilibre et sa composition, mais pense faire mieux. Il part donc avec ses amis à la campagne, direction Jailly, pour y rencontrer ses maîtres de l'école de Berbizon, Corot, Diaz, Rousseau et Millet. Mais c'est une déception. Certes, ils peignent en plein air, mais achèvent leur toile en atelier. Monet veut peindre dans la nature de bout en bout et par tous les temps. Il participe alors à la création du Salon des Indépendants, mais les critiques l'éreintent. C'est cette quête absolue de la lumière qui lui vaudra splendeur et misère, dette colossale, souci de famille. Au bord du gouffre, en 1880, son ami Renoir lui donne un conseil, celui de se présenter au salon officiel, car les temps ont changé, les critiques, les marchands, les acheteurs. Il doit quitter les impressionnistes qui n'ont jamais eu à se battre comme lui, car ils ne peuvent être comme lui. Ils sont riches, ils n'ont jamais souffert de la faim. Par respect pour sa famille, toujours présente pour lui en toutes circonstances, Monet accepte. C'est un succès. Le salon reconnaît son génie. La première moitié de son existence prend fin et commence à Giverny. Au terme de sa convalescence, Clemenceau réveille Monet et lui enlève ses bandages. L'emmène dans le jardin pour lui faire ouvrir les yeux sur son étang de nénuphar. Que dire d'autre ? Cet album est une merveille à lire et relire et une remarquable initiation à Monet de l'intérieur. L'on saisit alors tout le sens de son acharnement. Ici, peu de bulles de dialogue, surtout des légendes où Monet se raconte en voix off. Le rythme de la mise en page est efficace, mais c'est surtout le dessin qui impressionne. Équilibré entre le trait et la couleur, privilégiant parfois la couleur en variant les styles et les techniques au gré des émotions du peintre. C'est une bande dessinée impressionniste qui reste dans son propos. Une annexe documentaire lit les dessins au tableau de Monet, comme dans une toile de canevas. L'on referme cet album, émerveillé, et déjà on a envie de le rouvrir et de courir au musée. Allez vite dans votre bibliothèque préférée, ou commandez chez votre libraire Monet, Nomade de la Lumière, paru aux éditions du Lombard en septembre 2017. Nous nous quittons sur un extrait de la suite « Ma mère loi » de Maurice Ravel, mouvement 5, intitulé « Le jardin féerique, lent et grave ».

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1: Bonjour à toutes et à tous, bienvenue dans Le Carnet, l'agenda des sorties près de chez nous. Cette semaine, je suis accompagnée par Charlotte, stagiaire à Radio B. Bonjour Charlotte.
3: Bonjour.
1: Alors Charlotte, qu'est-ce qu'on va faire cette semaine?
3: Cette semaine, on va aller en concert jazz, surf rock, metal fusion, rock prog et trans noise, faire la fête et découvrir la pêche.
1: Le vendredi 19 juin, la Ferma Jazz de Bourg-en-Bresse donne carte blanche au conservatoire.
3: Le département Jazz et Musique Actuelle, ou JAMA, du conservatoire, nous propose une soirée aux couleurs multiples avec des répertoires variés, travaillés tout au long de l'année.
1: Carte blanche au conservatoire, c'est le vendredi 19 juin à 20h30 à la Ferma Jazz de Bourg-en-Bresse. L'entrée est au chapeau. Plus d'informations sur lafermajazz.com. Pour la fête de la musique, le Saint-Antoine à Mâcon nous propose un week-end de concerts gratuits.
3: Le vendredi 19 juin, place au surf rock de Cannibal Mosquitos et au catchcore psyché de Bidulman versus Mandibule.
1: Le samedi 20 juin, retrouvez le rock progressif de Monster Jazz et le fusion metal rap de Dahu.
3: Et le dimanche 21 juin, ne manquez pas le trans noise core de Disco Bull.
1: Les concerts gratuits, c'est du vendredi 19 au dimanche 21 juin au Saint-Antoine de Mâcon. Les samedis 20 et dimanche 21 juin, événement exceptionnel à Saint-Jean-sur-Essouze. Pour nous en parler, on accueille tout de suite Canningart Sita Enzolani de l'association Jeunesse et Sport de la Haute-Bresse. Bonjour Canningart.
4: Bonjour.
1: Pour commencer, vous nous présentez votre association.
4: Notre association, c'est une association qui a été créée en 2015. Donc cette association a but associatif, socio-culturel et sportif.
1: Et comment est né le projet?
4: Le projet, c'est au courant d'arrivée de mon père, j'étais blessé parce que moi je suis un ancien sportif qui est né au Congo à Kinshasa et puis qui a évolué à Kinshasa. J'étais blessé, mon père est venu, il m'a motivé pour créer une association.
3: Vous nous proposez une fête foraine dans l'après-midi?
4: Oui, ça commence à partir de midi. On propose à partir de midi déjà un barbecue, fête foraine, donc avec des activités gonflables, pour les jeunes, ados et les parents aussi. On n'oublie pas les parents, que ce soit une fête en famille. Donc après, c'est des barbecues qui va dire encore jusqu'au soir.
3: Est-ce qu'il y aura d'autres animations?
4: Oui, donc il y aura beaucoup d'animations. Donc il y aura l'initiation boxe. Il y aura l'animation aussi avec des courses avec des sacs. Il y a plusieurs activités qui seront prévues pour les animations entre parents, amis, enfants, parents.
3: Et en soirée?
4: En soirée, c'est donc on commence par une soirée avec, comme c'est la fête de la musique, donc on va commencer avec l'harmonie musicale, qui va faire un peu un fanfare, et puis après on va danser sur tous les rythmes, que ce soit années 80, années 2000, ou même les années 2026, donc avec une soirée mousse qui s'annonce une bonne soirée.
1: Et combien coûte l'entrée?
4: L'entrée c'est 10 euros. Et puis on a fait aussi la fête foraine qui sera au prix vraiment abordable pour tout le monde. Donc le but c'est ça, que tout le monde vient faire la fête. Comme ça tout le monde s'amuse aussi en même temps.
1: On imagine qu'il y a beaucoup de personnes derrière un événement comme celui-ci. Combien de personnes participent à l'aventure?
4: Combien de personnes? Donc pour l'instant donc on attend encore des volontaires, des gens qui veulent venir nous donner un coup de main. Ils sont les bienvenus. Donc parce que ça demande beaucoup de bras et puis on n'est jamais assez nombreux.
3: Est-ce que vous avez un message pour nos auditeurs?
4: Je fais partie de l'ancien de la Clé des Champs, donc on a organisé beaucoup des soirées mousses. S'ils veulent revivre la soirée mousse avec l'ambiance bon enfant, avec une bonne sécurité aussi, qu'ils viennent aussi. Et puis il y a aussi à 4h aussi, qu'on n'a pas oublié aussi les goûters, pour les parents, les enfants, tout ça. Après, un effort physique, il faut compenser aussi. On a des feux d'artifice aussi en partenariat avec la mairie de Saint-Jean. Ça va être à 22h. Donc, des feux d'artifice qu'on n'oublie pas parce que ça sera beau à voir.
1: Merci Koenigart.
4: Merci beaucoup.
1: Je rappelle les dates. La journée d'animation et la grande soirée mousse, c'est les samedis 20 et dimanche 21 juin sur la place de l'église et le parc de Saint-Jean-sur-Ressouze. Plus d'informations sur la page Facebook de l'association Jeunesse et Sport de Haute-Bresse.
4: Venez nombreux vivre une ambiance bon enfant, des attractions, d'initiation à boxe et puis plein d'activités que vous allez découvrir sur place.
1: Le vendredi 3 juillet, direction Saint-Julien-sur-Essouze pour une pêche pédagogique.
3: Les 2 et 3 juillet, une pêche électrique va être réalisée pour évaluer la population piscicole. Ressouze et Affluent nous propose de découvrir la technique de pêche électrique, les espèces de poissons présentes dans la Ressouze et les opérations de mesure et d'observation réalisées par les équipes.
1: La pêche pédagogique, c'est le vendredi 3 juillet de 16h à 19h à Saint-Julien-sur-Essouze et c'est gratuit. Plus d'informations et réservations sur ressouze-affluent.fr. Merci d'avoir écouté Le Carnet. Si vous voulez qu'on parle de votre événement à l'antenne, n'hésitez pas à nous contacter au 04 69 19 55 27 ou par mail à l'adresse développement@radio-b.fr.
3: On se retrouve bientôt pour de nouvelles idées sorties. Bonne journée sur Radio B.
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1: Bonjour à toutes et à tous. Bonjour Élodie.
2: Bonjour Charlotte.
1: Je suis stagiaire à Radio B.
2: Oui, et la semaine dernière, tu es venue en résidence avec toute l'équipe dans la Bresse.
3: Vous écoutez Radio B. Nous parlons de Sam. Mais qui est-il ?
1: Au collège Louis Vuitton de Saint-Trivier-de-Courte, quelque chose se prépare. Le grand retour de Sam.
2: Mais qui est Sam ? Telle est la question que chacun se pose dans l'établissement et dans ses alentours.
1: Sam, c'est un personnage, soi-disant de retour dans la région après 15 ans d'absence, créé par Benoît Payon, metteur en scène dans la compagnie Institute, et Raphaël Billet, danseur du groupe Nuit. Travaillant aussi bien avec des enfants de primaire que des collégiens, il mêle danse, théâtre et cirque pour produire des représentations originales centrées sur le retour du mystérieux bonhomme. En menant une enquête artistique et collective, Benoît et Raphaël tentent de recréer un lien entre le territoire bressan et leurs habitants grâce à la thématique universelle de la fête.
2: Une fête pour célébrer le retour de Sam est justement organisée le vendredi. Sera-t-il présent ?
1: La semaine dernière, nous étions en résidence au collège avec la classe de 6e C et plus précisément au CDI, avec l'aide de la professeure documentaliste Madame Dupré. L'objectif est d'initier les jeunes au journalisme et à la prise de parole en public, en créant de toutes pièces une émission en direct qui aura lieu le vendredi. Tout au long de cette semaine, ils interviewent les artistes, les élèves, mais aussi le personnel éducatif.
2: Le but, comprendre cette énigme autour de Sam, pas seulement qui il est, mais aussi ce qu'il pourrait être. Pourquoi toutes ces représentations et performances artistiques ?
1: Après plusieurs interventions de Elsa la semaine précédente sur l'éducation aux médias, les collégiens deviennent de réels journalistes en herbe, animateurs, intervieweurs et même créateurs de jingles.
4: C'est bien, ça m'oublie. C'était mieux ce que vous aviez fait avant.
5: Radio B, le plaisir d'écouter avec moi. Mais c'est mieux ça.
1: Peu après avoir effectué quelques recherches sur ce mystérieux Sam, les sixièmes comprennent vite que ce retour n'est qu'un prétexte. Un prétexte pour faire connaître la danse, le théâtre, mais aussi et surtout pour faire la fête. Même la sonnerie aux airs de Dansa Kuduro semble faire partie de cette immense célébration. Après avoir rédigé des questions, les collégiens interviewent le metteur en scène Benoît Payon et le danseur Raphaël Billet, ainsi que la classe de CM2 et l'institutrice, en pleine répétition chorégraphique.

0: voulais un peu avoir votre avis concernant le projet que vous avez mené cette semaine, du coup, avec Radio B. Donc déjà, j'ai une première question. Pour vous, à quoi elle sert, cette émission ?
1: À comprendre qui est Sam.
2: Entendre nos voix et à nous faire connaître.
0: Je voulais aussi savoir qui vous aviez interviewé et pourquoi et qu'est-ce que ces personnes vous ont apporté dans votre enquête.
1: Nous, on n'a toujours pas fait notre interview, mais on va interviewer Raphaël et il va essayer un peu de nous expliquer qui est ce Sam et comment va se passer sa fête de retour.
2: Nous, on va interviewer Benoît et on va un peu savoir qui est Sam.
3: Nous, on a interviewé Déborah pour savoir la sonnerie avec si ça avait un rapport avec Sam.
0: Qu'est-ce qui vous a le plus plu pendant ce projet ?
1: Moi, ce qui m'a le plus plu dans le projet, c'est parler au micro. Écrire les phrases sur le cahier ou sur l'ordi, donc le conducteur.
2: J'ai aimé quand on parlait au micro et quand on écrivait et quand on posait les questions.
4: Moi, j'ai aimé quand on fait notre propre jingle.
5: Moi, j'ai bien aimé quand on posait les questions aux gens.
6: Faire les interviews et les reportages.
0: Est-ce que vous pourriez être Sam et quitter votre territoire, votre chez-vous, pendant 15 ans ?
1: Oui, moi, je veux bien. Pourquoi ? Bah, comme ça, je ne verrai plus mes frères et sœurs. Je serai un peu libre. Et en moins, je pourrai connaître d'autres personnes, me faire peut-être de nouveaux amis. Et voir à peu près le monde qu'il y a autour de moi.
2: Je veux bien partir parce que découvrir le monde entier.
7: Moi, oui, parce que pour découvrir le monde et voilà.
4: Moi, oui, parce que j'aime bien voyager et ne plus voir mes parents et mon frère.
8: Moi aussi, oui, parce que j'ai toujours été au même endroit, donc ça me permettrait de changer de pays.
1: Et comme ça, je pourrais être dans l'avion, et dans l'avion, on peut regarder des films et des dessins animés. Sauf que nos parents, ils nous interdisent.

0: Une élocution à soigner. Le générique et le jingle doivent aussi être de mise pour une émission de qualité. Avec le professeur de musique, les élèves ont fait teinter les carillons.
1: Une fois tout enregistré, il faut se préparer, puisque l'émission a lieu en direct le vendredi après-midi. Après quelques répétitions générales, les enfants prennent enfin place devant le studio mobile installé dans le CDI. Ils sont prêts à décortiquer ce méli-mélo d'art, de réel, de fiction, en mêlant interviews, micro-trottoirs, reportages et surtout musique. C'est la fête quand même. Grâce à ce projet, les élèves de 6e C, et même les plus timides, peuvent prendre conscience du pouvoir du micro, de l'enquête et des médias en général. Il est simple de parler, mais un peu moins devant ses camarades, et d'autant plus si c'est enregistré, et ça, les collégiens en témoignent.
0: Attendez, mais alors, qui est Sam ?
1: Si cela reste une énigme non résolue à ce jour, la fête du vendredi soir ainsi que les futurs projets pourront sûrement mieux répondre à cette question. Mais si les 6e C ont bien découvert quelque chose, c'est qu'on a tous une part de Sam en nous, un peu ici, un peu ailleurs, bressant mais aussi voyageur, mais surtout fêtard, et pour ça, chacun a son art.

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0: Bonjour à toutes et à tous, bienvenue dans Le Carnet, l'agenda des sorties près de chez nous. Cette semaine, je suis accompagnée par Charlotte, stagiaire à Radio B. Bonjour Charlotte.
2: Bonjour.
0: Alors Charlotte, qu'est-ce qu'on va faire cette semaine ?
2: Cette semaine, on va aller en concert jazz, surf rock, metal fusion, rock prog et trans noise, faire la fête et découvrir la pêche.
0: Le vendredi 19 juin, la Ferma Jazz de Bourg-en-Bresse donne carte blanche au conservatoire.
2: Le département Jazz et Musique Actuelle, ou JAMA, du conservatoire, nous propose une soirée aux couleurs multiples avec des répertoires variés, travaillés tout au long de l'année.
0: Carte blanche au conservatoire, c'est le vendredi 19 juin à 20h30 à la Ferma Jazz de Bourg-en-Bresse. L'entrée est au chapeau. Plus d'informations sur lafermajazz.com. Pour la fête de la musique, le Saint-Antoine à Mâcon nous propose un week-end de concerts gratuits.
2: Le vendredi 19 juin, place au surf rock de Cannibal Mosquitos et au catchcore psyché de Bidulman versus Mandibule.
0: Le samedi 20 juin, retrouvez le rock progressif de Monster Jazz et le fusion metal rap de Dahu.
2: Et le dimanche 21 juin, ne manquez pas le trans noise core de Disco Bull.
0: Les concerts gratuits, c'est du vendredi 19 au dimanche 21 juin au Saint-Antoine de Mâcon. Les samedis 20 et dimanche 21 juin, événement exceptionnel à Saint-Jean-sur-Essouze. Pour nous en parler, on accueille tout de suite Canningard Sita Enzolani de l'association Jeunesse et Sport de la Haute-Bresse. Bonjour Canningard.
3: Bonjour.
0: Pour commencer, vous nous présentez votre association.
3: Notre association, c'est une association qui a été créée en 2015. Donc cette association a but associatif socio-culturel et sportif.
0: Et comment est né le projet ?
3: Le projet, c'est au courant d'arrivée de mon père, j'étais blessé parce que moi, je suis un ancien sportif qui est né au Congo, à Kinshasa, et puis qui a évolué à Kinshasa. J'étais blessé, mon père est venu, il m'a motivé pour créer une association.
2: Vous nous proposez une fête foraine dans l'après-midi ?
3: Oui, ça commence à partir de midi. Donc, on propose à partir de midi déjà un barbecue, fête foraine, donc avec des activités gonflables, pour les jeunes, ados et les parents aussi. On n'oublie pas les parents, que ce soit une fête en famille. Donc après, c'est des barbecues qui va dire encore jusqu'au soir.
2: Est-ce qu'il y aura d'autres animations ?
3: Oui, donc il y aura beaucoup d'animations. Donc il y aura l'initiation boxe. Il y aura l'animation aussi avec des courses avec des sacs. Il y a plusieurs activités qui seront prévues pour les animations entre parents, amis, enfants, parents.
2: Et en soirée ?
3: En soirée, on commence par une soirée avec, comme c'est la fête de la musique, donc on va commencer avec l'harmonie musicale, qui va faire un peu un fanfare, et puis après on va danser sur tous les rythmes, que ce soit années 80, années 2000, ou même les années 2026, donc avec une soirée mousse qui s'annonce une bonne soirée.
0: Et combien coûte l'entrée ?
3: L'entrée c'est 10 euros. L'entrée c'est 10 euros, et puis on a fait aussi la fête foraine qui sera au prix vraiment abordable pour tout le monde. Donc le but c'est ça, que tout le monde vienne faire la fête. Comme ça tout le monde s'amuse aussi en même temps.
0: On imagine qu'il y a beaucoup de personnes derrière un événement comme celui-ci. Combien de personnes participent à l'aventure ?
3: Combien de personnes ? Donc pour l'instant, on attend encore des volontaires, des gens qui veulent venir nous donner un coup de main. Ils sont les bienvenus. Donc parce que ça demande beaucoup de bras, et puis on n'est jamais assez nombreux.
2: Est-ce que vous avez un message pour nos auditeurs ?
3: Je fais partie de l'ancien de la Clé des Champs, donc on a organisé beaucoup des soirées mousses. S'ils veulent revivre la soirée mousse avec l'ambiance bon enfant, avec une bonne sécurité aussi, qui viennent aussi. Et puis il y a aussi à 4 heures aussi, qu'on n'a pas oublié aussi les goûters, pour les parents, les enfants, tout ça. Après l'effort physique, il faut compenser aussi. On a des feux d'artifice aussi en partenariat avec la mairie des Saint-Jean. Ça va être à 22h. Donc, des feux d'artifice qu'on n'oublie pas, parce que ça sera beau à voir.
0: Merci, Canningard.
3: Merci beaucoup.
0: Je rappelle les dates. La journée d'animation et la grande soirée mousse, c'est les samedis 20 et dimanche 21 juin sur la place de l'église et le parc de Saint-Jean-sur-Ressouze. Plus d'informations sur la page Facebook de l'association Jeunesse et Sport de Haute-Bresse.
3: Venez nombreux vivre une ambiance bon enfant, des attractions, d'initiation à boxe et puis plein d'activités que vous allez découvrir sur place.
0: Le vendredi 3 juillet, direction Saint-Julien-sur-Ressouze pour une pêche pédagogique.
2: Les 2 et 3 juillet, une pêche électrique va être réalisée pour évaluer la population piscicole. Ressouze et Affluent nous propose de découvrir la technique de pêche électrique, les espèces de poissons présentes dans la Ressouze et les opérations de mesure et d'observation réalisées par les équipes.
0: La pêche pédagogique, c'est le vendredi 3 juillet de 16h à 19h à Saint-Julien-sur-Ressouze et c'est gratuit. Plus d'informations et réservations sur ressouze-affluent.fr. Merci d'avoir écouté Le Carnet. Si vous voulez qu'on parle de votre événement à l'antenne, n'hésitez pas à nous contacter au 04 69 19 55 27 ou par mail à l'adresse développement@radio-b.fr.
2: On se retrouve bientôt pour de nouvelles idées sorties. Bonne journée sur Radio B.
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Amis burgiens, bonjour à vous. L'été s'avance vers nous et écrase de son poids la délicatesse du printemps. La chaleur monte, monte. Les mouches virevoltent frénétiquement, se cognent aux vitres et nous agacent prodigieusement. Les pieds prennent l'air et les orteils des couleurs. Le corps se dévêt. Le sommeil est moins profond mais plus agité. La lumière change. Il faut chercher sa douceur et sa subtilité de plus en plus tôt le matin. La lumière et toutes ces sensations visuelles. Voilà l'obsession d'un peintre qui a changé notre regard sur la nature. Oscar Claude Monet, né en 1840 à Paris et mort en 1926 à Giverny. Un très bel album initiatique lui rend hommage, et même plus qu'un hommage, explique l'homme et le peintre. Ce qu'est peindre pour Monet, ce que signifie cette psalmodie qui marqua sa vie. Ainsi de la bête qui tourne sa meule, ainsi du peintre qui toujours peint, qui toujours revient à la peinture. Effa au dessin et couleurs, Salva Rubio au scénario, signe Monet, nomade de la lumière, aux éditions Le Lombard, paru en mars 2017, presque 10 ans déjà.

En 1923, Georges Clemenceau, ami du grand peintre Claude Monet, accompagne celui-ci chez le médecin pour le convaincre de se faire opérer enfin de la cataracte qui le ronge depuis plus de 10 ans. Monet, sur son lit de convalescence, les yeux bandés, se souvient alors de sa vie. Sa rencontre avec son mentor, Eugène Boudin, avec qui il apprend la vraie peinture à ses yeux réels, purs, sincères, à Rouel près du Havre en 1858. Encouragé par sa tante, peintre amateur et Boudin, il part s'installer à Paris et rencontre à l'Académie Glaire Renoir, Basile, Sisley, Pissarro. Déjà, il est rebelle à l'académisme, mais ne peut échapper à la nécessité de se faire accepter au salon pour espérer vendre et vivre de son art. En 1863, il découvre un événement qui marque sa vie, le Salon des Refusés, où Manet expose le scandaleux Déjeuner sur l'herbe. Son anti-académisme impressionne Monet, qui admire son équilibre et sa composition, mais pense faire mieux. Il part donc avec ses amis à la campagne, direction Jailly, pour y rencontrer ses maîtres de l'école de Berbizon, Corot, Diaz, Rousseau et Millet. Mais c'est une déception. Certes, ils peignent en plein air, mais achèvent leur toile en atelier. Monet veut peindre dans la nature de bout en bout et par tous les temps. Il participe alors à la création du Salon des Indépendants, mais les critiques l'éreintent. C'est cette quête absolue de la lumière qui lui vaudra splendeur et misère, dette colossale, souci de famille. Au bord du gouffre, en 1880, son ami Renoir lui donne un conseil, celui de se présenter au salon officiel, car les temps ont changé, les critiques, les marchands, les acheteurs. Il doit quitter les impressionnistes qui n'ont jamais eu à se battre comme lui, car ils ne peuvent être comme lui. Ils sont riches, ils n'ont jamais souffert de la faim. Par respect pour sa famille, toujours présente pour lui en toutes circonstances, Monet accepte. C'est un succès, le salon reconnaît son génie. La première moitié de son existence prend fin et commence à Giverny. Au terme de sa convalescence, Clemenceau réveille Monet et lui enlève ses bandages. L'emmène dans le jardin pour lui faire ouvrir les yeux sur son étang de nénuphar. Que dire d'autre ? Cet album est une merveille à lire et relire et une remarquable initiation à Monet de l'intérieur. L'on saisit alors tout le sens de son acharnement. Ici, peu de bulles de dialogue, surtout des légendes où Monet se raconte en voix off. Le rythme de la mise en page est efficace, mais c'est surtout le dessin qui impressionne. Équilibré entre le trait et la couleur, privilégiant parfois la couleur en variant les styles et les techniques au gré des émotions du peintre. C'est une bande dessinée impressionniste qui reste dans son propos. Une annexe documentaire lit les dessins au tableau de Monet, comme dans une toile de canevas. L'on referme cet album, émerveillé, et déjà on a envie de le rouvrir et de courir au musée. Allez vite dans votre bibliothèque préférée, ou commandez chez votre libraire Monet, Nomade de la Lumière, paru aux éditions du Lombard en septembre 2017. Nous nous quittons sur un extrait de la suite « Ma mère loi » de Maurice Ravel, mouvement 5, intitulé « Le jardin féerique, lent et grave ».

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0: Bonjour à toutes et à tous, bienvenue dans Le Carnet, l'agenda des sorties près de chez nous. Cette semaine, je suis accompagnée par Charlotte, stagiaire à Radio B. Bonjour Charlotte.
2: Bonjour.
0: Alors Charlotte, qu'est-ce qu'on va faire cette semaine ?
2: Cette semaine, on va aller en concert jazz, surf rock, metal fusion, rock prog et trans noise, faire la fête et découvrir la pêche.
0: Le vendredi 19 juin, la Ferma Jazz de Bourg-en-Bresse donne carte blanche au conservatoire.
2: Le département Jazz et Musique Actuelle, ou JAMA, du conservatoire, nous propose une soirée aux couleurs multiples avec des répertoires variés, travaillés tout au long de l'année.
0: Carte blanche au conservatoire, c'est le vendredi 19 juin à 20h30 à la Ferma Jazz de Bourg-en-Bresse. L'entrée est au chapeau. Plus d'informations sur lafermajazz.com. Pour la fête de la musique, le Saint-Antoine à Mâcon nous propose un week-end de concerts gratuits.
2: Le vendredi 19 juin, place au surf rock de Cannibal Mosquitos et au catchcore psyché de Bidulman versus Mandibule.
0: Le samedi 20 juin, retrouvez le rock progressif de Monster Jazz et le fusion metal rap de Dahu.
2: Et le dimanche 21 juin, ne manquez pas le trans noise core de Disco Bull.
0: Les concerts gratuits, c'est du vendredi 19 au dimanche 21 juin au Saint-Antoine de Mâcon. Les samedis 20 et dimanche 21 juin, événement exceptionnel à Saint-Jean-sur-Essouze. Pour nous en parler, on accueille tout de suite Canningart Sita Enzolani de l'association Jeunesse et Sport de la Haute-Bresse. Bonjour Canningart.
3: Bonjour.
0: Pour commencer, vous nous présentez votre association.
3: Notre association, c'est une association qui a été créée en 2015. Donc cette association a but associatif, socio-culturel et sportif.
0: Et comment est né le projet ?
3: Le projet, c'est au courant d'arrivée de mon père, j'étais blessé parce que moi je suis un ancien sportif qui est né au Congo à Kinshasa et puis qui a évolué à Kinshasa. J'étais blessé, mon père est venu, il m'a motivé pour créer une association.
2: Vous nous proposez une fête foraine dans l'après-midi ?
3: Oui, ça commence à partir de midi. Donc on propose à partir de midi déjà un barbecue, fête foraine, donc avec des activités gonflables, pour les jeunes, ados et les parents aussi. On n'oublie pas les parents, que ce soit une fête en famille. Donc après, c'est des barbecues qui va dire encore jusqu'au soir.
2: Est-ce qu'il y aura d'autres animations ?
3: Oui, donc il y aura beaucoup d'animations. Donc il y aura l'initiation boxe. Il y aura l'animation aussi avec des courses avec des sacs. Il y a plusieurs activités qui seront prévues pour les animations entre parents, amis, enfants, parents.
2: Et en soirée ?
3: En soirée, on commence par une soirée avec, comme c'est la fête de la musique, donc on va commencer avec l'harmonie musicale, qui va faire un peu un fanfare, et puis après on va danser sur tous les rythmes, que ce soit années 80, années 2000, ou même les années 2026, donc avec une soirée mousse qui s'annonce une bonne soirée.
0: Et combien coûte l'entrée ?
3: L'entrée c'est 10 euros. Et puis on a fait aussi la fête foraine qui sera au prix vraiment abordable pour tout le monde. Donc les bits c'est ça, que tout le monde vient faire la fête. Comme ça tout le monde s'amuse aussi en même temps.
0: On imagine qu'il y a beaucoup de personnes derrière un événement comme celui-ci. Combien de personnes participent à l'aventure ?
3: Combien de personnes ? Donc pour l'instant donc on attend encore des volontaires, des gens qui veulent venir nous donner un coup de main. Ils sont les bienvenus. Donc parce que ça demande beaucoup de bras et puis on n'est jamais assez nombreux.
2: Est-ce que vous avez un message pour nos auditeurs ?
3: Je fais partie de l'ancien de la Clé des Champs, donc on a organisé beaucoup des soirées mousses. S'ils veulent revivre la soirée mousse avec l'ambiance bon enfant, avec une bonne sécurité aussi, qui viennent aussi. Et puis il y a aussi à 4 heures aussi, qu'on n'a pas oublié aussi les goûter. Pour les parents, les enfants, tout ça après l'effort physique. Il faut compenser aussi. On a des feux d'artifice aussi en partenariat avec la mairie de Saint-Jean. Ça va être à 22h. Donc, des feux d'artifice qu'on n'oublie pas parce que ça sera beau à voir.
0: Merci Koenigart.
3: Merci beaucoup.
0: Je rappelle les dates. La journée d'animation et la grande soirée mousse, c'est les samedis 20 et dimanche 21 juin sur la place de l'église et le parc de Saint-Jean-sur-Ressouze. Plus d'informations sur la page Facebook de l'association Jeunesse et Sport de Haute-Bresse.
3: Venez nombreux vivre une ambiance bon enfant, des attractions, d'initiation boxe et puis plein d'activités que vous allez découvrir sur place.
0: Le vendredi 3 juillet, direction Saint-Julien-sur-Ressouze pour une pêche pédagogique.
2: Les 2 et 3 juillet, une pêche électrique va être réalisée pour évaluer la population piscicole. Ressouze et Affluent nous proposent de découvrir la technique de pêche électrique, les espèces de poissons présentes dans la Ressouze et les opérations de mesure et d'observation réalisées par les équipes.
0: La pêche pédagogique, c'est le vendredi 3 juillet de 16h à 19h à Saint-Julien-sur-Ressouze et c'est gratuit. Plus d'informations et réservations sur ressouze-affluent.fr. Merci d'avoir écouté Le Carnet. Si vous voulez qu'on parle de votre événement à l'antenne, n'hésitez pas à nous contacter au 04 69 19 55 27 ou par mail à l'adresse développement@radio-b.fr.
2: On se retrouve bientôt pour de nouvelles idées sorties. Bonne journée sur Radio B.
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Une des choses que j'apprécie dans la nouvelle, c'est la possibilité de couper court. De n'être pas obligé au développement d'un roman quand peut-être il n'y a rien de plus à développer.

Le sel de Carl Ove Nosgaard. Le sel est une substance constituée de petits cristaux blancs granuleux dont l'apparence rappelle celle du sucre, mais au goût et aux propriétés très différentes. Le sel est avant tout un catalyseur, soit un agent qui déclenche une réaction. Il permet notamment de sécher la viande sans qu'elle pourrisse, en absorbant l'eau qu'elle contient, ou d'éviter le verglas sur les routes en baissant le point de congélation de l'eau, ou de relever les différents plats que l'on consomme. Vu sous cet angle, le sel est plus sophistiqué que le sucre, qui a un côté un peu effronté et unidimensionnel. Son goût est doux et tout ce qui entre en contact avec lui prend cette même saveur. Le sel se suffit à lui-même. Et il fait ressortir le meilleur chez les autres, car tout ce qui est en contact avec lui devient, comme par magie, mieux, et souvent de façon irrésistible. L'océan, par exemple. Son eau salée n'est-elle pas plus fraîche et vivifiante que l'eau douce des lacs ? Je me souviens encore de ma déception la première fois que je me suis baignée dans la Baltique, au bout de l'archipel de Stockholm. Face au grand large, j'avais plongé en imaginant déjà l'action bienfaisante de l'eau sur ma peau. C'était l'été, le soleil cognait, l'air était chaud, le ciel haut, et mon corps s'était enfoncé dans la mer, certes fraîche, mais pas vivifiante. Et ce fut comme si tout mon corps réagissait, il manquait quelque chose. C'était quoi ce bazar ? L'eau n'était presque pas salée. Pour la première fois, je me suis dit que la Suède était un pays de l'intérieur des terres, que les Suédois étaient un peuple de l'intérieur des terres. Toute ma jeunesse, j'avais cru que l'archipel de Stockholm était un véritable archipel, à cause en grande partie de la série suédoise qui passait à la télévision, Les enfants de l'archipel. Car aucun enfant grandissant au bord de l'océan et regardant la série ne pouvait imaginer qu'une île située dans un archipel puisse en réalité être entourée de ce qui équivalait à un grand lac. Sur le chemin du retour, à bord d'une de ces nombreuses vedettes qui faisaient la navette entre le centre-ville de Stockholm et les îles de l'archipel, l'évidence s'imposa à moi. Dans toutes les baies, il y avait des roseaux. Partout autour de nous, des arbres se dressaient sur les rives de cette eau non pas salée, mais douce. Nous naviguions sur un lac au milieu d'une forêt. D'aucuns pourraient objecter qu'il n'est pas possible de hiérarchiser la nature comme je le fais. Si pour moi la mer est supérieure au lac, la côte à l'intérieur des terres, cela tient à mes origines. Cet environnement est celui auquel je suis habituée, et l'endroit où l'on grandit reste à jamais notre point de référence, un repère. Mais ce serait une façon très suédoise de voir le monde, relativiste et évasive, fade et tiède, un peu comme l'eau qui entoure leur capitale. Et après avoir vécu 14 ans à proximité d'une Baltique pauvre en sel, au sein de cette culture, le doute s'immisce. Il se pourrait bien que je me trompe, que les vagues salées de l'Atlantique qui se brisent sur les côtes norvégiennes soient neutres, qu'elles n'expriment rien, qu'elles ne soient ni plus ni moins qu'une eau contenant 3% de sel, acheminée par les rivières et les ruisseaux qui la diluent depuis des millions d'années. Le sel n'a rien à voir avec la culture ou l'identité. Il relève à peine de la vie humaine, à l'exception de l'infime dose dont nous avons besoin pour survivre. Le sel n'est pas un agent, il n'est ni sophistiqué ni rustique. Le sel est le sel. Néanmoins, rien ne vaut un plongeon dans la mer d'un rocher, le goût du sel sur ses lèvres quand le corps s'enfonce dans l'eau agitée de tourbillons et de poches de bulles frémissantes. Avant qu'on aille s'allonger au soleil, à côté de la personne que l'on aime, sur la peau bronzée de laquelle, par endroits, une fine, très fine couche de sel scintille, et dont les lèvres ont elles aussi le goût de la mer.

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Je me souviens, maman qui nous a élevés toutes seules, nous réveillait pour l'école quand on était gamin. Elle écoutait la radio en beurrant notre pain. Et puis après, elle allait au travail dans le froid la nuit, ça c'est du lourd. Ou le père de Majid qui a travaillé toutes ces années de ses mains dehors, qu'il neige, qu'il vente ou qu'il fasse soleil sans jamais se plaindre, ça c'est du lourd. 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

Mais t'as le bourgeois aussi, genre emprunté. Mais attention, hein, je généralise pas. Je dis pas que tous les bourgeois ils sont condescendants, paternalistes ou totalement imbus de leur personne. Non, parce que ça c'est pas du lourd. Je veux juste dire qu'il y a des gens qui comprennent pas, qui croient qu'être français c'est une religion, une couleur de

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Alors maintenant que vous êtes un petit peu plus entré in my mind, on peut faire un peu plus connaissance peut-être. Et cette chanson-là s'appelle Somebody.

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Bien fort pour Morad et Billy Spell, mesdames et messieurs, Summer Boy. S'en fume.

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En quête l'autre soir d'une saine lecture pour m'enrichir un peu et juguler l'ennui, j'ai trouvé par hasard les saintes écritures posées négligemment sur la table de nuit.

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L'œuvre à certains égards, côté rocambolesque, fait penser à Tintin, l'immortel vadrouilleur, et pour venir à bout d'un travail titanesque, comme chez Sulitzer, l'auteur était plusieurs.

Terrier. Le lecteur est conquis dès la première page, à peine commencée, l'histoire tourne mal, après l'intervention qui perturbe un ménage d'éléments extérieurs, un fruit, un animal. Inévitablement, pour perpétuer l'espèce, Caïn doit s'accoupler

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et par un raccourci venir au fer de lance au passage essentiel de cette anthologie. J'ai quelques réticences à croire qu'une vierge puisse se retrouver sans une opération, enceinte jusqu'aux yeux sans avoir vu la verge. Quel imparable obstacle à la contraception. J'imagine Joseph agitant sa varlope

tout est en harmonie. Admirez cette croix, ses lignes épurées, sa forme ergonomique, agréable à porter, maniable de surcroît. Qu'aurait dit Jésus face à des énergumènes, au mépris

sans dévoiler la fin par ailleurs fantastique. J'avoue que subjugué par un déferlement de désordre violent, voire apocalyptique, j'en suis resté béat, c'est un vrai monument. J'écrirais un papier si j'étais journaliste, je ferais volontiers de la publicité en inscrivant l'ouvrage en tête de la liste des bouquins.

Partout dans mes tournées, désormais je l'emporte. C'est mieux que la télé, des pitances et navets. Mon Amérique à moi, ma Bible en quelque sorte, mon guide, mon sauveur, mon livre de chevet. Et si je vous convainc et vous sensibilise, alors pensez à moi quand vous le dévorez. Je convie les bigots, les grenouilles d'église à lire un exemplaire et à s'en inspirer.

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2: Comme vous le savez pour certains, il est de coutume, il y a des traditions dans ce groupe, de jamais terminer les concerts tout seul sur scène. Jamais. Et de faire partager un peu la sueur qu'il y a chez nous, qu'il y a ici sur scène, avec vous, filles et garçons. Venez prendre un peu de sueur qu'il y a sur scène. Venez prendre un peu sur Drugs. Allez, venez!

où est-ce que c'est, Léna? Est-ce que c'est loin d'ici? Est-ce que c'est au Kenya? Mais non, c'est à Paris. Et Paris, où est-ce que c'est? C'est derrière la prairie. Bon, maintenant ça suffit. Ils commencent à tirer. Ils ont eu le vieux Paul qui pouvait plus courir. Morissette et Fredo qui se grattaient le dos. Ils étaient sans défense. Je dis pas ça pour rire.

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répéter, je parle anglais, tout ça. Et donc voilà, comme j'aime me la péter, R&B, tout ça, machin, j'ai même voulu pousser le vice jusqu'à faire du R&B en français. Ouais, c'est très marrant en fait. Parce que ça donne des paroles aussi nulles qu'en anglais, quoi. Parce qu'en anglais, je sais pas non plus. Enfin, j'aurais.

reste à la batterie. Pas de problème. La voici. Quel solo, Yann, quel solo.